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Les bulles d'or, tendrement, remontent à la surface. C'est l'aurore.